0: Rendez-vous de jazz à Amiens.
1: Eh bien oui, François, comme tu vois, promesse tenue, ce soir, mon ami Memphis Slim. Memphis, c'est pas la peine de dire beaucoup de choses parce qu'il est tellement connu, vous savez, c'est le plus grand chanteur de blues, de jazz du monde. Et nous sommes très contents qu'il soit là, évidemment, ce soir avec nous, chez nous.
0: Son prochain grand concert.
2: Demain matin, à 7h35, je suis sur l'avion à Orly pour Amsterdam. Je joue demain pour la radio, pour le Van Gelder, Dick Van Gelder Show à Amsterdam.
0: Est-ce que vous pourriez nous dire, vous nous raconter votre plus grand souvenir de votre vie de jazzman?
1: Hello,
2: Ça, c'est très difficile parce que.
1: In English?
2: It's very difficult for me because I've had so many wonderful things that happened to me, especially in France and in Europe. And to name the good things that happened to me would take all day long.

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